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1: Bonjour à toutes et à tous et bienvenue dans les actualités francophones de l'après-midi sur Paradise 98 FM News. Je suis Marie-Laure Ludvaun, ravie de vous accompagner pour ce point sur l'actualité en français. Politique, le gouvernement poursuit les consultations sur Matthew et Hunter. Le Premier ministre Chotam Napat a indiqué que le gouvernement poursuivra les consultations avec les différents leaders, notamment ceux de la province de Tafea, avant de décider des prochaines étapes concernant la souveraineté des îles Matthew et Hunter. Cette déclaration fait suite à une rencontre avec d'anciens dirigeants du pays et des pionniers de l'indépendance. Diplomatie, la France célèbre sa fête nationale au Vanuatu. L'ambassade de France au Vanuatu a célébré hier soir la fête nationale française en présence du président de la République Nikenike Vurubravo, de membres du gouvernement, du corps diplomatique et de nombreux partenaires. Les discours ont mis en avant la coopération entre les deux pays dans les domaines de l'éducation, de la santé, du climat et du développement. Les intervenants ont également réaffirmé leur volonté de poursuivre le dialogue et de renforcer les relations bilatérales. Finances publiques, des irrégularités relevées dans le fonds d'investissement. Le comité des comptes publics a constaté qu'aucun appel public à candidature n'avait été lancé pour le fonds Value Addition Investment Capital Fund. Les auditions ont également relevé que certains dossiers avaient été traités sans respecter la procédure.

santé, le ministère de la Santé indique que la couverture vaccinale contre le papillomavirus humain dans la province de San Marcos reste inférieure à celle observée dans les autres provinces du pays. Communauté des leaders anglicans décorés. 33 responsables de l'église anglicane de Torba ont reçu une médaille pour leur engagement au service de la communauté. Les distinctions ont été remises par le président de la République, Nikenike Vurubaravu, à l'est Vanualava. Actualité régionale, la Papouasie-Nouvelle-Guinée prépare de nouvelles lois pour lutter contre les abus liés à l'intelligence artificielle, notamment des deepfakes, le clonage de voix et les usurpations d'identité numérique. Les autorités souhaitent également interdire les contenus sexuels générés par l'IA impliquant des mineurs. La police estime que ces renforcements permettront de mieux répondre à la hausse de la cybercriminalité. Côté sport football, l'Espagne est qualifiée pour la finale de la Coupe du Monde de la FIFA 2026 en battant la France 2-0 lors de la première demi-finale. Les Espagnols affronteront en finale le vainqueur de la rencontre entre l'Angleterre et l'Argentine prévue demain. Et pour clore ce bulletin, la météo. Le temps sera partiellement nuageux et venteux sur l'ensemble de l'archipel avec quelques faibles averses passagères attendues par endroits. Des vents de secteur sud-est à est-sud-est, faibles à modérés, parfois assez forts, souffleront sur le pays. Température maximale 24 degrés Celsius au sud et 26 au nord, minimale cette nuit 14 degrés Celsius au sud et 21 au nord. Alerte marine, des vents de sud-est de 21 à 25 nœuds généreront une mer forte avec des vagues pouvant atteindre 2,5 mètres. Et voilà qui conclut ce bulletin d'information francophone. Merci de votre écoute et excellent après-midi à toutes et à tous.

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